pas oser lui parler, à ne pas oser l'aborder, comme si c'était péché mortel.